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Bonsoir, chers auditeurs et chers auditeurs. Je vous remercie d'être présents ce jeudi pour suivre l'émission Chemin d'Afrique que vous avez proposée tous les jeudis des 19h à 20h30 sur la radio Jet FM.

dans l'émission de ce soir, et comme la semaine dernière et pendant toute cette période estivale, et nous allons vous proposer une balade musicale à travers les continents, à travers divers pays, à travers divers teams, mais également à travers diverses époques de la musique africaine.

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Cette chanson pour dire adieu, pour rendre hommage à un membre de la communauté congolaise qui nous a quittés cette semaine. Je salue la mémoire de Ndou Dibadika, coach bébé comme on l'appelait, car c'était l'entraîneur adjoint du club FC Bobotto au temps de gloire, de lumière de ses clubs, et il rejoint ainsi un an plus tard son ami Panda Kiasasu, qui était membre du club également, vice-président, et qui, à l'époque où le club carburait, cette chanson de Pépé Kalé, La Rumba, était sortie. Et Panda, vice-président, quand un joueur marquait un but ou il faisait une action splendide, il interpellait les joueurs et criait très fort, il l'appelait par son prénom et il lui disait, comme l'on dit dans cette chanson, ce que Robala Balanayo, c'est-à-dire traduisant en français, marie-toi autant de fois que tu voudras avec ce que tu viens de faire. C'était donc l'époque de la franche camaraderie, beaucoup d'humour, beaucoup de rigolade, de solidarité au sein de la communauté congolaise. Paix donc à l'âme de Ndou Dibadika, paix également à l'âme de Panda Kiasasu qui l'a précédé, paix également à Kalé qui nous a quittés aussi récemment.

Nous allons partir au Cameroun pour écouter un de ses immenses chanteurs, un très bon auteur, compositeur et qui a une bonne discographie et qui a fait une sorte de des best-of, de, pas tellement des best-of car il a medley plutôt, une sorte de medley de ses meilleurs titres. Il s'agit de Penda Dale qu'on écoute dans ce qu'il avait intitulé comme de la chanson qu'il avait intitulée Nostalgie.

Il ne s'en est jamais caché, tabouler Camille Abel, la chanteuse, et à la fois sa compagne, la mère de sa fille, elle l'avait quitté, elle avait affaibli fortement son orchestre, mais également fragilisé l'homme amoureux et tabouler à multiplier des chansons satiriques à l'égard de Billy Abel et la chanson que vous allez suivre. Année 1 s'intitule L'Ifelo Yamasumo.

Dans les tiers de cette émission, dans la troisième partie, nous allons accueillir une chanteuse, une nantaise qui vient de larguer quelques titres sur le marché. Elle a oscillé entre la rumba, la R&B. Elle va nous en parler. Elle va nous présenter ses chansons, nous raconter un peu sa carrière, ses choix musicaux, ses projets d'avenir. Il s'agit de Mrs. Adora qui va nous rejoindre dans ses studios aux alentours de 20h. En attendant, je vous invite à écouter ce chanteur qui avait connu la gloire et qui était là au début des Aiko Langalanga, qui se sont séparés. Certains sont partis ailleurs monter leur propre groupe avec un succès aléatoire parfois, et certains pour un succès évident comme Papa Wemba. Il s'est retrouvé de temps en temps pour sortir quelques chansons dans ce qu'ils appelaient clan Langalanga. J'ai cité Bimi Mbale, Papa Wemba et Jossar Nyokalongo notamment, qui nous propose la chanson Ami Monzo. Monzo, c'est Chirac Monzo, un Congolais de Brazza, un très très bon ami de Jossar qui a toujours été là à chaque fois que l'orchestre Zaïko Langalanga était en difficulté, soit il produisait des albums, soit il soutenait des productions, mais en tout cas, il a toujours été prêt, d'où cet hommage qu'il lui rend Jossar à travers cette chanson.

0: Vous êtes sur Jet FM et vous écoutez l'émission Chemin d'Afrique. Nantes, on ne le dit peut-être pas assez, c'est finalement un terreau très intéressant, très fertile pour des musiciens. Il existait notamment, nous allons recevoir Mrs. Adora tout à l'heure. Elle est nantaise, elle a commencé par la rumba congolaise. Et là, elle fait dans un autre style qu'elle nous présentera tout à l'heure dans cette émission. Et il y a eu par le passé un orchestre qui faisait de la rumba pure. Il s'agit de l'orchestre Système A. Et je vous invite à écouter un des titres de cette chanson qui a été enregistré il y a 6-7 ans environ. Il s'agit de la chanson des Papi Pombolo intitulée La Sensuelle Chaco.
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C'était Papi Pombo, l'orchestre System 1 dans la chanson La sensuelle Chaco. Dans 5 minutes environ, nous allons être en direct avec Mrs. Adora qui nous a rejoint dans ses studios. On va parler de sa carrière, de ses musiques, de ses nouveautés. En attendant, je vous laisse vous installer et savourer cette chanson de Koffi Olomide, Aspirine.

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0: Vous êtes sur Jet FM, vous écoutez l'émission Chemin d'Afrique et notre invité, Mrs. Adwa, vient de nous rejoindre dans ses studios. On va parler de sa carrière, de ses musiques, de ses choix artistiques. Bonsoir, Mrs. Adwa.
1: Bonsoir.
0: Alors, peut-être mettre le micro bien en face pour que les auditeurs puissent profiter de tout ce que vous allez nous amener. En tout cas, merci d'avoir accepté notre invitation. Merci d'amener de la grâce dans ces studios. Merci pour les bonnes vibes, comme le dit un des titres de vos chansons, dans ces studios, dans cette émission. Alors, la musique, on va commencer d'abord par les choix, par les, entre guillemets, par l'identité. Alors, Mrs. Adwa, comment s'est opéré ces choix du nom des scènes?
1: Ce nom de scène a été opéré par un choix de deuxième prénom, tout simplement. Donc, je m'appelle Karine Adwa. Donc, j'ai tout simplement utilisé mon deuxième prénom comme nom d'artiste.
0: Et Mrs., pourquoi?
1: Mrs., parce que Mrs., madame.
0: Et vous vouliez que ça soit bien marqué, que ça ait une importance?
1: Oui, ça a une très grande importance pour moi.
0: On va parler musique, justement. Alors, la musique, pour vous, Adwa, c'est la passion pour les bons sons, pour les mélodies, pour les textes, ou c'est un mode d'expression, l'envie de dire, d'exprimer des choses?
1: Mais pour moi, déjà, la musique, c'est une passion, une très grande passion qui a commencé dès l'enfance parce que, j'aimerais le préciser, je suis originaire du Congo, de la RDC. Donc la musique déjà c'est un patrimoine chez nous d'entrée. Donc j'ai bercé dedans déjà très très jeune via mon père. J'ai eu comme repère des artistes comme le Grand Calais, Luambo Makiadi, et aussi en musique internationale. Mon père à l'époque écoutait à l'époque des disques vinyles. C'était Abba, Boney M. Et avec mon parcours personnel et goût, choix musicaux divers, donc j'ai fait le choix, moi, de rester dans cette optique. Bien sûr, les études avant tout, la musique reste une passion. Donc j'ai fait ce choix musical, ce parcours en fait. Jacques, j'ai choisi ce parcours pour pouvoir exprimer différentes choses, pour parler de différentes choses, des faits divers, des faits de société, des ressentis, et témoigner de ce qui se passe chez les uns et les autres, simplement transmettre des messages aussi d'apaisement, de joie, parler de tristesse aussi. Donc en gros, la musique, c'est une manière de communiquer.
0: Et quand vous décidez de communiquer par la musique, alors ça se passe à quel moment? Dès le départ, quand vous écoutez régulièrement, ça vous donne envie de dire aussi des choses que vous entendez dans les musiques qui jouent, qui passent votre père, ou vous étiez juste une mélomane passionnée, et puis à un moment donné, il y a un déclic?
1: J'étais une mélomane passionnée, puis il y a eu un déclic. Et le déclic a été très très jeune, hein. J'en parlais déjà, je me rappelle qu'à 12 ans, je disais déjà à mes parents que je ferais de la musique. Ça les inquiétait un peu, mais ils m'ont dit les études d'abord et puis on verra. Et puis je m'y suis tenue, donc ils m'ont laissé faire de la musique au départ. J'étais dans les chorales, j'ai commencé à 10 ans dans une chorale de la paroisse du quartier où j'ai grandi. Et puis, au fil du temps, ben, ça a évolué.
0: Et quand vous écoutiez les musiques et passait votre père, vous aviez déjà de l'admiration pour certains artistes ou vous étiez resté sur une culture plus large et plus éclectique?
1: J'avais de l'admiration justement pour certains artistes. Il y a des artistes qui m'ont marqué plus que d'autres, bien sûr, et que j'ai pour modèle encore aujourd'hui. Pour exemple, je peux parler de Papa Wemba, par exemple, qui pour moi m'inspire énormément parce que il a une prestance et il a une manière communicative. En fait, c'est vraiment lui qui m'a vraiment, vraiment donné envie de faire de la musique.
0: Et parmi les voix féminines, il n'y avait aucune qui vous parlait, qui vous touchait?
1: Si, au Congo, il y avait Pongolove et Mbili Abel aussi. Il y avait Abeti Masikini, mais en tête de liste, c'était Pongolove.
0: Et vous commencez à écrire vos premières chansons quand?
1: J'ai commencé à écrire mes premières chansons à l'âge de 15 ans.
0: Et c'était sur quoi? Parce qu'on peut se demander, une adolescente de 15 ans, quel pourrait être ce sujet de préoccupation?
1: justement, ma toute première chanson dans mes souvenirs faisait un petit rappel au ressenti que peut avoir un jeune ou une jeune adolescente. C'était en période de vacances où on avait envie de sortir, aller s'amuser, mais c'était un peu restreint malgré les vacances. Il fallait pas sortir à certaines heures. Une forme de frustration, oui et non, mais voilà, c'était Bon Enfant, en fait. Une petite chanson toute simple.
0: Et vous avez encore les mots en tête et la mélodie ?
1: Oh là là, ça remonte, hein.
0: Alors, quand vous vous décidez de vous engager, entre guillemets, dans la musique, vous commencez à écrire, est-ce qu'il y a un style en particulier qui vous attire ? C'est la rumba ou vous dites, non, mais j'écoutais également des Abba, des Boney M, mais j'essaie de faire quelque chose d'un peu plus ouvert ?
1: Bon, j'ai écouté un peu de tout, comme je suis une amoureuse de la musique, donc je suis ouverte à tous les styles de musique. J'ai écouté, le répertoire que mon père aimait bien nous mettre tous les dimanches à la maison. J'avais des répertoires personnels que j'aimais bien regarder déjà à l'époque. On avait la chaîne MTV qui passait de la musique en boucle. Donc ça me permettait, pour moi, c'était une fenêtre par rapport à la musique américaine, par exemple, en écoutant de la musique de Madonna, enfin, il y avait plein d'artistes, en fait. J'aimais beaucoup Madonna, maintenant que ça me revient. Et j'y pense, et aussi George Michael. Et au fil du temps, je me suis intéressée aussi à la musique ouest-africaine, un petit peu. La curiosité à cause des instruments, parce que ça changeait un peu de la rumba. Mais mon premier amour reste quand même la rumba. C'est un repère.
0: Alors, le premier amour reste la rumba. Alors, moi, je vous ai vu évoluer, chanter. Alors, je ne sais pas si c'est dû au fait que vous avez une culture plus large et vous écoutiez beaucoup d'artistes. Alors, j'avais un peu ce sentiment-là que votre identité personnelle était un peu enfouie. Alors, je ne sais pas s'il y a d'autres personnes que vous aurez fait la même remarque.
1: Exactement, oui. Oui. J'ai déjà eu cette réflexion, oui, qu'on n'arrivait pas à connaître vraiment mon identité musicale, s'il faut dire les choses comme ça, parce que j'étais dans la diversité et je m'adaptais en fonction de ce que je devais chanter, parce que j'ai évolué aussi dans différents groupes et j'avais pas vraiment d'identité propre à moi. Enfin, je l'avais en moi, mais je ne l'extériorisais pas parce que je sentais que j'avais pas vraiment l'occasion d'exprimer ce que moi je pouvais transmettre en tant que Miss Isadora.
0: Alors, qu'est-ce qui faisait que cette occasion ne se présentait pas ? Le fait de se retrouver dans un groupe qui avait déjà des styles bien arrêtés ou simplement vous n'osiez pas ?
1: Un peu des deux. Un peu des deux.
0: Alors, à quel moment on brise les carcans ?
1: Ben, je pense que le déclic s'est fait à un moment donné dans le groupe dans lequel je chantais, Canal Son, qui est un groupe nantais aussi, où Duc Geoffroy m'a demandé d'écrire une chanson de mon inspiration à moi. J'avais le champ libre. Il m'a dit, tu écris une chanson, on va la mettre sur l'album du groupe. Je me suis dit, ah, écrire une chanson, ok. Et qu'on va mettre, ok. J'avais le champ libre et c'était le déclic. Et j'ai écrit la première chanson, qui a été enregistrée, qui a été appréciée aussi. Et tout est parti de là. Je me suis dit, ben, pourquoi pas ? Ça serait bien aussi que je puisse faire mon petit parcours personnel pour marquer aussi mon empreinte en tant qu'artiste.
0: Alors, la première chanson, c'était en quelle langue ?
1: En lingala.
0: Alors, pourquoi le choix des lingala ? C'est quelque chose de naturel, par facilité, ou pour coller un peu à la couleur de ce que faisaient déjà ces groupes-là ?
1: Non, c'était parce que c'est une langue que j'aime beaucoup en musique. Déjà que c'est une langue que je parle couramment. Et je pense que j'ai voulu faire cette expérience-là parce que j'ai tendance à écrire beaucoup en français. Et c'était ma toute première chanson. Je me suis dit, si j'interprète, j'aime interpréter la chanson des autres artistes en lingala, je pourrais aussi écrire la mienne, tout simplement.
0: Et comment s'est passé le travail artistique avec les arrangeurs, les instrumentistes ? Alors, comment ça se passe ? C'est vous qui proposez, on vous dit, tiens, on pense plutôt que ça serait bien qu'on aille dans telle direction ou dans telle autre.
1: En règle générale, c'est moi qui propose. Après, ils donnent leur point de vue. On essaie de voir ensemble ce qui va, ce qui colle aussi avec mon timbre de voix, avec ce qui se fait aussi en l'air du temps, tout simplement aussi. Donc, mais à la base, c'est moi qui propose.
0: On va écouter une première chanson, elle est récente, Bonne Vibes. Dites-nous un mot.
1: En tout cas, Bonne Vibes, c'est... j'ai voulu communiquer un message en disant que... qu'il ne fallait pas se prendre la tête dans la vie, en fait. Et qu'il fallait essayer de s'entourer vraiment, vraiment de bonnes énergies, que c'était important pour la santé mentale. Donc, c'est une chanson que j'ai écrite en toute simplicité, juste pour transmettre ça. Et j'espère que les gens apprécieront.
0: On va écouter et on va, le... Alors, on va commenter ensuite, d'abord sur les choix de... du style musical et comment ça s'est préparé avec les artistes. Bonne Vibe, c'est de Mrs. Adora pour la première fois sur cette antenne et j'espère que vous allez, j'espère, je promets en tout cas que vous allez l'écouter régulièrement pour que vous puissiez vous familiariser avec l'univers de cette nantaise et qui se lance en tout cas dans la préparation de... d'un LP, un long player, c'est ça?
1: Oui. Donc,
0: ça sera un disque de 7 titres.
1: Sept titres. Alors.

0: Nous sommes avec Mrs. Adora dans ses studios. Vous venez d'écouter Bonne Vibes, une de ses chansons qui vient de sortir. Alors, Adora, si on se laisse un peu aller à catégoriser un peu les musiques, dans quel style vous mettriez cette chanson?
1: Cette chanson-là, je la mettrais particulièrement dans tout ce qui est afrobeat, afropop.
0: Afrobeat et afropop, c'est une première pour vous? Vous aviez déjà fait des chansons dans ces styles-là, dans ces registres-là?
1: C'est une première pour ce registre-là.
0: Alors, je pense que les mélomanes apprécieront parce que la particularité des chansons qui marchent, c'est des chansons quand tu écoutes la première fois, tu peux fredonner naturellement parce que la mélodie te prend et rentre facilement. Et je pense que sur ce plan-là, c'est plutôt réussi. Alors, comment s'est passée justement la composition de la musique?
1: J'ai été inspirée par un son de Tam Tam, pour commencer. J'entendais quelqu'un jouer du Tam Tam. J'étais tombée sur une vidéo et ça m'avait tellement pris que je me suis dit « Ah, ça me parle ». Ça me parle et j'en ai parlé avec l'ingénieur son avec qui je travaille. Je lui ai envoyé, je lui ai dit « J'aimerais qu'on essaie de faire une prod qui parte déjà sur ce Tam Tam-là ». Et puis on va moderniser, rajouter un peu tout ce qui se fait aujourd'hui, mais en gardant vraiment le côté, le son reste moderne, mais qu'on retrouve un petit peu de tam-tam africain et qu'on mette la vibe avec ça, comme je dis. Et puis au fil des instrus, on a rajouté quelques trucs, enlevé, on a écouté, réécouté. Et puis après, quand c'était bon, je lui ai dit, je crois que ça va être ça. On a touché ce qu'on voulait.
0: Alors, quand on écoute cette chanson, j'ai du mal à ne pas imaginer que vous puissiez un jour revenir à la rumba.
1: Oh que si, parce qu'il y a un titre rumba qui va venir dans cet album-là, donc ça sera la surprise.
0: Et quelles sont les premières réactions que vous avez reçues quand vous avez mis cette chanson en ligne?
1: En tout cas, j'avoue que les retours étaient très, très positifs. J'étais agréablement surprise. Les gens ont bien aimé. Ils ont trouvé que c'était un nouvel univers qui découvrait me connaissant plus dans des musiques un peu plus tamisées, un peu plus calmes. Ils m'ont dit que c'était très bien. Ils ont apprécié. Et puis, du coup, je me suis dit, j'aurai peut-être il y aura plus d'auditeurs, plus de personnes qui aimeront finalement.
0: Alors, vous évoquez la santé mentale. La santé mentale, c'est un peu un tabou dans les milieux africains. On n'en parle pas trop. On a les dénis de la dépression. La personne qui déprime, on l'engueule presque en disant « il faut être fort, c'est quoi cette histoire, il ne faut pas se laisser aller ». La personne qui a la personne qui sombre dans l'alcoolisme, on le gronde, on lui reproche une mauvaise conduite, on ne dit pas qu'il est malade, que l'alcoolisme c'est une maladie. Est-ce que c'est un problème que vous avez décelé très vite et très longtemps dans la communauté africaine où vous venez de vous rendre compte de l'ampleur de ces phénomènes?
1: En tout cas, c'est quelque chose que j'avais déjà remarqué et j'espérais et me disais tout simplement qu'au fil du temps, les esprits seraient un peu plus ouverts. Mais malheureusement, je me rends compte que non. Le temps passe, les années défilent et les personnes s'enferment et sombrent malheureusement dans tous les problèmes, dans les dépressions et autres. Et comme ça reste un sujet tabou, malheureusement, il est compliqué d'en parler, que ça soit entre amis, en famille ou même tout simplement dans la communauté. C'est limite non. C'est comme si on était dans le déni, effectivement. C'est vraiment le déni. Et moi, je profite aujourd'hui de la musique pour pas banaliser un petit peu, mais pour se dire qu'on a le droit de dire qu'on n'est pas bien, on a le droit de dire stop, on a le droit de dire tout simplement qu'on veut être bien et qu'on veut s'entourer des gens qui nous apportent des choses bien. Donc avec un peu de légèreté, je pense que les gens peuvent mieux comprendre que quand je tiens des discours sur ces sujets-là, les gens se braquent facilement.
0: Est-ce que la chanson étant tellement belle à écouter, bon rythme, est-ce que vous n'avez pas peur, à un moment donné, que les gens passent à côté du message et qu'ils restent uniquement emballés plus par la musique?
1: Je me suis questionnée sur ça aussi, mais je me suis dit, comme il y a des phrases répétitives qui reviennent, comme « bye bye », le mauvais stress, même en dansant, en se disant au bout d'un moment, ben oui, même avec la gestuelle, on peut se dire, allez, mauvais stress, bye bye, les mauvaises ondes, bye bye. On finira par enregistrer, le cerveau finit par enregistrer ce message-là, même en musique. Et moi, je pense que la musique est une très, très bonne thérapie.
0: Alors, je pense que justement, c'est une très, très bonne technique de communication, parce que la musique, c'est aussi la communication. On le voit par exemple avec Aya Nakamura dans certaines de ses chansons, notamment les jeunes filles qui souffraient voilà, des regards méprisants, réprobateurs à travers certains refrains. Aya Nakamura arrive en tout cas à se les répéter et à se donner un peu de force. À travers cette chanson, vous vous sentez un peu en mission sur cette question ?
1: Oui. Oui, je me sens en mission. Par rapport à ça, je n'arrive pas à mettre des œillères et me dire « bon, ben je, moi aussi, je vais faire comme si, non ». Je travaille déjà de base dans un milieu médical, donc je connais un petit peu ce qu'est la santé mentale, tant physique aussi. Et j'aimerais surtout, en m'adressant à ma communauté principalement, qu'ils essayent vraiment d'être un peu plus ouverts, d'être un peu plus à l'écoute. Déjà qu'ils apprennent à s'écouter, à écouter les autres et surtout aider les autres, les accompagner plutôt que de les juger, les réprimander ou autre. Parce que quand une personne a des vices ou autres, c'est parce que quelque part, cette personne est en souffrance. Et si elle n'ose même pas en parler ou qu'elle ne peut tout simplement pas en parler, ben, la personne, elle sombre. Donc ça fait partie aussi de la solidarité, de la fraternité. Pour moi, c'est dans le packaging.
0: Et c'est entendu quand vous en parlez ?
1: Des fois oui, des fois non.
0: Et éventuellement, comment concrètement vous comptez prolonger ces combats, entre guillemets, au-delà de la chanson ?
1: Au-delà de la chanson, c'est vrai que j'essaie d'être un peu sur les réseaux. Je suis souvent invitée sur des lives, des petites émissions en ligne pour parler, échanger, parler d'expériences personnelles ou d'autres, échanger sur les sujets, ouvrir des débats et puis donner la parole à ceux peut-être qui ne peuvent pas parler à leurs proches pour qu'ils puissent sentir cette forme de liberté d'expression. Et je pense que si ce travail est mis en place et que chacun sent le besoin de parler, que se sent libre de parler, ben, au bout d'un moment, je pense que les tabous cesseront.
0: On va parler du deuxième titre qui s'appelle Évasion.
1: Oui.
0: S'évader.
1: Oui.
0: Vous invitez à l'évasion, vous...
1: J'invite énormément à l'évasion parce que je pense qu'on est, et c'est une réalité, dans une société où il y a quand même une forme d'oppression au quotidien parce qu'on a les contraintes de la vie de tous les jours et ça serait bien qu'on trouve toujours un petit moment d'évasion. Pour ceux qui aiment la lecture, ben, je les incite à lire. Pour ceux qui aiment voyager, s'ils le peuvent, qu'ils voyagent. Pour ceux qui aiment chanter comme moi, ben, qu'ils chantent. Et pour ceux qui aiment danser, c'est pareil. Donc il y a plusieurs formes d'évasion. Et c'est un moment, comme on dit, c'est un moment à soi.
0: Alors très souvent, quand on en parle, quand on parle de l'évasion, du lâcher prise aux gens, deux réponses, deux mots reviennent souvent, les temps, les moyens.
1: C'est vrai qu'on parle de temps, c'est vrai qu'on parle de moyens, mais il faut trouver le temps. Il faut essayer de le trouver. Si on trouve le temps de faire X ou Y chose, on peut trouver du temps pour soi. Des fois, il n'en faut pas énormément de temps. Quelques minutes par-ci, ici et là, font toujours du bien au moral, font toujours du bien à la tête. Et faut, voilà, le temps, il faut le rentabiliser parce qu'il file. Il file aujourd'hui. C'est pour une des chansons qui va arriver, qui parle du temps. C'est, le temps file tellement que même le temps n'a plus le temps, en fait. Donc du coup, ben, faut trouver le temps. Faut trouver le temps et on n'a pas besoin des fois de grand-chose. Aller marcher, prendre l'air, aller dans les bois, dans les parcs. C'est un temps pour soi aussi. C'est une forme d'évasion aussi.
0: Et qui ne nécessite pas de moyens.
1: Et, exactement.
0: Et qui demande parfois de la curiosité, car parfois très près de soi, il y a des endroits où on peut prendre un bol d'air, mais on ne le sait pas.
1: On ne le sait pas.
0: Alors, ça serait dû à quoi ? Au fait que les gens sont tellement absorbés par la survie, entre guillemets, où les gens n'ont pas encore compris que ces données de temps d'évasion et réparateur permettent de se porter bien.
1: Je pense qu'on est enfermé dans un système qui a toujours été. Et au fil du temps, donc avec les conjonctures et les réalités actuelles, la vie devient de plus en plus compliquée, de plus en plus dure. Et les personnes ont l'impression et le sentiment qu'elles doivent donner toujours plus, plus de leur temps, plus de leur personne. Et du coup, elles n'arrivent plus à faire quoi que ce soit à côté. Donc je pense que c'est juste un système dans lequel on est enfermé. Et moi, je pense que c'est un système dans lequel on peut en sortir aussi.
0: Alors, le numérique, il serait pour quelque chose? C'est-à-dire, on a une centaine de chaînes de télévision au bout de sa télécommande, on a son téléphone avec des appels illimités, on peut surfer sur Internet et voir des influenceuses d'une manière illimitée. Est-ce que cela contribue encore à renforcer cette sorte de repli sur soi?
1: Oui, ça contribue énormément. C'est vrai que oui, merci, bonjour la technologie, c'est super, c'est bien, mais il faut pas rester enfermé là-dedans parce que ça limite notre monde à ça, alors qu'il y a tellement de belles choses à voir à côté, à écouter, à découvrir, à observer. Et le numérique, certes, il y a du bon, mais il y a du mauvais, donc en faire bon usage.
0: Alors, quand vous réfléchissez au temps, est-ce que vous n'êtes pas tenté par d'autres formes d'expression au-delà de la musique?
1: Oui, il y a des choses qui me parlent plus ou moins, mais pour l'instant, c'est la musique parce que je pense que c'est le sujet que je maîtrise le mieux. Et comme c'est une passion, je profite de la passion pour communiquer des choses.
0: À chaque chose son temps.
1: Exactement.
0: On va écouter Évasion qui nous offre à la fois une évasion parce que c'est d'abord de la bonne musique, mais aussi on va essayer de s'intéresser sur le fond de la chanson.

0: Évasion, plus rien n'existe autour du moi. Comment s'y prendre, Adora, pour arriver à ce stade? Et si on n'est pas passionné de la musique, et si on n'est pas bonne chanteuse, bonne danseuse, comment s'y prendre?
1: Chacun a quelque chose qui le passionne. Bon, moi, c'est la musique, pour d'autres, c'est autre chose, mais je pense que même pour ceux qui font du jardinage ou qui aiment la natation ou peu importe, qu'ils se servent de ça justement pour couper un petit peu et s'évader, tout simplement.
0: Alors, pareil pour le premier titre, quels sont les retours que vous avez reçus? Est-ce que les gens insistent sur quelque chose de particulier ou ils disent d'une manière globale, tiens, elle est très bien cette chanson?
1: Il y a ceux qui disent de manière globale qu'elle est très très bien cette chanson, et il y en a aussi qui disent ah, ça fait du bien d'entendre ça, parce que quand on rentre dans la musique, dans les paroles, on essaie de s'évader. Rien qu'en écoutant la musique déjà, on ferme les yeux, puis on s'imagine à un tel endroit ou autre. Je me dis bon, ben, c'est déjà bien, c'est un bon début, et après il faudra franchir le pas et puis penser à ce qu'on aime faire et profiter de l'occasion quand on pourra le faire de foncer.
0: Et les 5 titres restants, c'est pour quand?
1: Ah, ça ne saurait tarder. Décembre, si tout va bien.
0: On va pas évoquer les thèmes qui seront traités dans ces 5 chansons. On attendra les moments opportuns. En tout cas, merci d'être venu égayer cette émission, égayer ce studio, apporter cette lumière et cette grâce dont nous avons tant besoin, en espérant que votre message touchera le cœur des gens et les gens vont en tout cas s'en emparer.
1: En tout cas, c'est moi qui vous remercie. C'était un réel plaisir.
0: Merci beaucoup et à la prochaine.
1: À très bientôt.
0: Merci à tous de nous avoir écoutés. Je vous invite à nous retrouver jeudi prochain à partir de 19h sur la même fréquence ou sinon sur Internet en direct sur le site de la radio www.jetfm.fr. Bonne soirée.

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